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2: Bon, allons après.

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1: 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Je suis Nadia, votre amie, et ensemble nous parlons de sujets qui touchent tout le monde. Hein. On se donne des conseils, on se partage nos expériences. On parle dans une ambiance assez relaxe quand même. Aujourd'hui, justement, on parle de l'argent. Ah, l'argent. La gestion de l'argent dans le couple. On sait que c'est une question très importante et si elle n'est pas de plus en plus abordée, ben bonjour les dégâts. Qui s'occupe de quoi? Comment gérer les dépenses quotidiennes, l'épargne ou les dettes? Qu'est-ce que madame prend en charge? Cette question-là. Et puis, qu'est-ce que monsieur prend en charge? Comment faire justement pour avoir un bon équilibre? Vous pourrez nous joindre au 27 225 49 880, bien sûr, pour participer à l'émission, parce que c'est la vôtre. Et ce sera dans la causerie du forum après un court instant de musique. À tout à l'heure.

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2: Vous êtes dans Forum Ivoire sur Life Radio. Aujourd'hui, on parle de la gestion de l'argent dans le couple. On sait que l'argent est la première cause souvent de disputes, parfois même de séparation dans les couples. On se pose beaucoup de questions. Comment doit se faire véritablement la gestion de l'argent? Est-ce qu'on doit tout mettre ensemble? Est-ce qu'on devrait tout se dire en ce qui concerne l'argent? Est-ce qu'on doit tout partager? Vous voyez, non, ce genre de questions souvent qu'on n'arrive pas à gérer, auxquels on n'arrive pas à avoir des réponses. On voudrait bien en parler aujourd'hui avec vous, très chers auditeurs. Donc, merci de nous appeler, merci de participer à l'émission au 27 225 49 880. Et ce que je veux dire concernant l'argent, c'est que il faut une bonne communication. Il faut vraiment une bonne communication, c'est la base. Il faut que chacun des couples arrive quand même à parler ouvertement de ses revenus, de ses dettes, de ses projets. Moi, je pense que tu ne peux pas être avec une personne, vous dormez sur le même lit, vous mangez ensemble, vous dites que vous vous aimez, et puis vous passez votre temps à vous cacher. Donc, la première chose pour moi, c'est la communication. Plus il y a une bonne communication, et je vous assure que ça va couler. Et puis, un budget commun clair. C'est-à-dire qu'on décide ensemble des charges fixes, des économies, des plaisirs. Ce sont des choses qui doivent se décider ensemble. Moi, je peux avoir des envies exagérées en tant que femme, en tant qu'épouse. On a un appel. Allô, bonsoir.
3: Bonsoir, madame.
2: Bonsoir, monsieur. Comment vous allez?
3: Oui, je vais très bien. Arnaud Goyi du Life Matin Info.
2: Arnaud, merci d'appeler. Aujourd'hui, on parle de la gestion de l'argent dans le couple.
3: Oui. Je trouve que c'était un sujet extrêmement intéressant.
2: D'accord.
3: Et je pense que s'il y a autant de difficultés, c'est parce que les gens ne se font plus confiance. Mmh. Il y a également un problème d'éducation, à mon avis. Mmh. Les gens ne se font plus confiance parce que, comme tu le disais en intro, là, je ne comprends pas qu'on puisse vivre avec quelqu'un, c'est dormir ça. Avec la personne, voir sa nudité, mmh. et puis être... que la personne ne connaisse pas son revenu. Pour mm-hmm. moi, c'est juste inimaginable. Ça prouve qu'il y a un gros problème de confiance.
2: Mm-hmm. Mais
3: et puis, deuxièmement...
2: Oui, vas-y, Arnaud.
3: Et puis, deuxièmement, pour ce qui est de la participation aux différentes charges, mm-hmm. On se pose souvent la question, est-ce qu'on doit faire 50-50, 30-70, etc. Pour moi, c'est 100% de chacun. Je trouve que s'engager dans une relation, c'est s'engager pleinement et il ne devrait pas y avoir de calcul en matière de...
2: 100%, c'est-à-dire
3: C'est-à-dire pour moi que l'ensemble des revenus du monsieur comme de la dame mm-hmm. devrait concourir aux charges du ménage. Parce que je ne peux pas comprendre, prétendre aimer quelqu'un et puis estimer que un des partenaires doit supporter lui seul l'ensemble des charges.
2: D'accord.
3: Pour moi, on mutualise les différents revenus et puis on fait face aux différentes charges mm-hmm. qu'on a à faire. Donc pour moi, ce n'est même pas une histoire de 50. Lui, là, doit payer ceci, l'autre doit payer ça. On a des revenus ensemble, on est un couple et les revenus doivent servir à faire face aux besoins du couple.
2: Mais l'homme est bien le chef, non? Donc,
3: bon, en même temps, la loi a changé aussi. On parle maintenant d'autorité parentale qui est partagée entre la femme.
2: D'accord.
3: Et la loi aussi prévoit que, à concurrence, c'est vrai qu'il y a un écart entre la loi et puis la pratique parce qu'on a des habitudes qui vont changer difficilement avec la loi. Mmh. Mais la loi, en tout cas, prévoit que les époux concourent aux charges du ménage en fonction de leurs différents revenus.
2: D'accord.
3: Maintenant, entre la loi, j'avoue qu'entre la loi et la réalité. Il y a souvent un grand écart, effectivement.
2: D'accord. Maintenant, Arnaud, est-ce que tu penses qu'on doit se dire cash le salaire qu'on gagne? Est-ce que moi, en tant qu'épouse, je devrais dire à mon partenaire ce que je gagne et lui aussi?
3: Pour moi, oui, ça évite beaucoup de choses parce que quand vous ne dites pas, premièrement, les gens ont, enfin, votre partenaire peut penser que vous touchez 1 milliard par mois alors que vous touchez moins. Et comme je dis, c'est principalement un problème de confiance parce que pouvoir se projeter dans l'avenir, pouvoir planifier des projets avec quelqu'un dont on n'est même pas le revenu, on ne sait même pas si ce qu'on dit est réaliste par rapport à ce que la personne gagne.
2: C'est ça.
3: Ça m'allait un peu compliqué de se projeter dans ces conditions. Mmh. Soit on fait confiance et puis on se met vraiment à nu au niveau financier, soit on se fait vraiment pas confiance, mais à ce moment, il faut peut-être pas vivre ensemble.
2: C'est clair. D'accord. Merci beaucoup, Arnaud. Un conseil à donner à tous nos couples. Est-ce que tu as quelque chose à ajouter pour tous nos couples?
3: Non, c'était juste ça, mon point de vue. Et j'estime que le manque de confiance détruit beaucoup, beaucoup, beaucoup de choses. Et que l'argent, surtout, ne devrait pas être une condition ne devrait pas être un objet bloquant dans l'amour.
2: Merci beaucoup, Arnaud. Et puis, à bientôt. Aujourd'hui, on parle de la gestion de l'argent dans le couple. Un autre appelant. Allô, bonsoir.
4: Oui, bonsoir, Nadia.
2: Comment ça va?
4: Ben, je vais super bien, c'est
2: Zou Gervais. Mais oui, bien sûr, je sais. Alors Zou, comment ça va aujourd'hui? On parle de l'argent, de l'argent.
4: Oui, tout à fait. Mais moi, j'ai l'habitude de le dire, que l'argent, c'est l'âme du foyer.
2: D'accord.
4: Voilà, c'est l'âme, je veux dire, l'âme du couple, parce que un foyer sans argent, ça, faut le dire ouvertement, ce foyer ne pourra pas tenir. Et le manque d'argent, même déjà dans un foyer, ça cause beaucoup, beaucoup de désagréments, je dirais même de tensions entre madame et monsieur.
2: D'accord.
4: Et concernant la gestion de l'argent dans le couple, moi je dis, cette gestion doit se faire à deux. Ça, faut le dire clairement. Parce que tout à l'heure, Arnaud Goy disait que quand vous décidez de vous mettre ensemble, c'est parce qu'il y a une confiance mutuelle entre vous deux. Voilà. Donc, dans la gestion aussi de l'argent dans le foyer, vous devez vous mettre ensemble pour planifier les dépenses. C'est-à-dire, quand je parle de dépenses, il y a les dépenses fixes, l'épargne aussi, parce que là, faut pas oublier cela aussi dans le foyer.
2: D'accord.
4: Quand il y a un ou deux revenus, il faut surtout aussi penser à une épargne, penser aux imprévus. Et maintenant, comment on appelle? Moi, je le dis toujours, quand tu es un homme dans un foyer, voilà, concernant les dépenses, il ne faut pas être ridicule. Il ne faut pas être ridicule parce que elle était chez ses parents, elle ne t'a pas dit d'aller l'épouser. Elle ne t'a pas dit d'aller la prendre, la doter et l'accompagner à la mairie pour l'épouser. Elle ne vous a pas dit ça.
2: Mais Arnaud disait, disait tout à l'heure qu'il faut 100%. Ça veut dire qu'il n'y a pas une histoire de c'est toi qui es l'homme, c'est toi qui es la femme. Non, il faut que les deux apportent ce qu'ils ont pour qu'ensemble on puisse gérer le foyer. Et qu'est-ce que toi tu dis en fait,
4: je respecte la vie d'Arnaud Bougie. Voilà. Mais moi, les histoires de on vit dans le foyer avec une femme qu'on aime bien, et on compte sur son argent pour lui dire qu'ils ont du 50-50. Ça, moi, je ne suis pas d'accord. Et c'est ce que je disais, je suis en train de développer, tout m'avait interrompu. Je disais que quand vous décidez d'aller épouser une femme, ayez vos moyens de bord, ça c'est très clair. Et quand vous venez, vous savez que c'est vous le chef de famille. Moi, je ne parle pas de chef de famille que la loi a fabriqué.
2: D'accord.
4: Je parle du chef de famille dont parle la Bible. Voilà, parce que nous autres, on est
2: chrétiens. Ou bien le Coran, Bible, hein, oui, tout le monde écoute. Hein.
4: Oui, le Coran, je dirais peut-être, voilà, le Coran et la Bible.
2: C'est
4: oui,
2: ça.
4: Ça, les deux, parce que c'est deux livres saints. J'ai beaucoup de respect pour les considérations de ces deux livres.
2: C'est ça.
4: Voilà, donc quand on dit le chef de famille, c'est toi l'homme. Toi, tu es allé prendre la femme, vous êtes arrivé dans le foyer, tu prends tout en charge.
2: Tu prends ça, tout en charge, oui.
4: Tu prends tout. Ça, c'est ta vision. Tu prends tout en charge. Maintenant, si elle a un revenu mensuel ou bien fait du commerce, elle a aussi un revenu, ça fait deux revenus dans le foyer.
2: D'accord.
4: À ce moment, vous pouvez vous asseoir et puis je ne dis pas à l'homme de dire à la femme, on va faire 50%, 50%. Non. L'homme, lui, se dit, l'homme, il va prendre tout en charge. Maintenant, si elle a une moralité qu'elle vient en appui, À son mari. Vous essayez pour planifier les dépenses. Mais les histoires de 50%, comme ça je dis, ne soyez pas ridicule. Parce que s'il y a un problème que vous vous retrouvez devant les tribunaux, vous vous retrouvez devant les témoins,
2: d'accord,
4: vous ne donnerez jamais raison.
2: Parce merci.
4: Je conclue.
2: Oui, d'accord, on a bien compris. Allez-y.
4: Voilà, donc c'est pour conclure. Il est mieux, vous l'homme, prenez vos dépenses de la maison en charge. Maintenant, si elle vient en appui, si elle vient pour vous appuyer, vous dites merci à Dieu, n'allez pas cracher sur le morceau. Mais ne regardez pas l'argent de la femme.
2: Ne regardez pas l'argent de la femme.
4: Voilà.
2: On a bien compris. Oh, merci Gervais. Amen. Merci beaucoup. 27 225 49 880. Vous pouvez nous appeler. Nous sommes dans Forum Ivoire, votre émission.

0: Alors tout de suite, on est dans notre sujet. On parle de la gestion de l'argent dans le couple. Pour vous d'abord. Je vois monsieur qui fait ça. Monsieur qui fait ça. Monsieur veut dire quelque chose déjà là?
1: Non, ça va.
0: D'accord. Quel est votre rapport avec l'argent personnellement? Est-ce que vous êtes plutôt dépensier, un peu gérant? Comment ça se passe personnellement d'abord, avant de parler de vous en tant que couple, Ralph?
1: D'accord, merci beaucoup déjà pour l'opportunité que Life Radio.
0: C'est le groupe, hein, c'est le groupe.
1: Oui. Voilà, merci pour le privilège, vraiment l'opportunité que vous nous accordez de venir sur ce plateau. Alors, merci à vous aussi.
0: Je vous en prie.
1: Pour l'invitation. Alors, le rapport avec l'argent. Bon, moi, j'avoue, lorsque j'étais célibataire, j'étais plutôt... Je dépensais.
0: Énormément,
1: oui. Mm-hmm. Et parfois, il arrivait des fois, quand je faisais le point de mes dépenses du mois, ça dépassait ce que je gagnais.
0: Waouh.
1: Parce que, en tant que Congolais...
0: Mm-hmm. Bon voilà, Congolais.
1: Oui, un bon Congolais... être propre, toujours bien s'habiller et tout.
0: Donc Ralph mettait l'argent dans tout ce qui est habillement, style et tout. D'accord.
2: Une anecdote, il a une fois rentré dans un magasin, la chemise coûtait combien?
1: La chemise coûtait 56 000 francs.
2: La chemise, maman.
0: 56 000 francs.
1: Oui, exactement.
0: Et Ralph a acheté la chemise.
2: Il a acheté la chemise.
1: Oui, j'ai acheté la chemise. Bon, quand je suis arrivé... Bon, je sais vraiment pas comment expliquer. Je suis entré dans la boutique, je me disais que c'est comme les boutiques de tous les jours en fait. Donc quand je rentre dans la boutique, j'apprécie la chemise. Ah, elle est très belle, c'est une très belle chemise. Elle coûte combien? Le monsieur dit, la chemise coûte 60 000. Je dis, pardon? 60 000 francs. Vous achetez ou vous partez? Non, mais je suis venu, si je suis rentré, ça veut dire que je veux bien acheter.
0: Donc on achète la chemise.
1: Oui, donc on achète. Donc on
0: mais là, madame n'était pas encore à côté.
1: Non, madame n'était pas encore à côté.
0: Tout de suite, ça me fait penser, ça me ramène en arrière pour vous poser une question. Comment est-ce que justement la rencontre s'est faite? Qu'est-ce qui a été le déclencheur? Mais on va en parler tout à l'heure.
1: Okay.
0: On part pour une musique et puis on revient juste après.
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1: Vous êtes dans Forum Ivoire. Aujourd'hui, on parle de la gestion financière dans le couple. Et j'ai avec moi en studio, en couple, Monsieur et Madame Malonga, Cynthia et Ralph. Ils nous ont rejoints justement pour partager avec nous leur expérience. Mais on a vraiment envie de savoir comment vous êtes rencontrés, depuis combien de temps vous êtes ensemble. On voit que vous êtes beaux, vous êtes amoureux. Moi, monsieur, là, je suis aigri un peu derrière mon micro.
2: Oui, on Cynthia. Se connaît depuis 2023.
1: D'accord.
2: Bon, lui, il me connaît avant, parce que moi, étant sur la scène musicale, donc il me connaît avant. Il est aussi musicien, chanteur, mais bon, il était plutôt dans une organisation qui était plutôt un peu, j'ai envie de dire, réservée, donc il n'apparaissait pas beaucoup. Alors moi, il me connaît, et alors on nous a invité à un mariage. Lui, il était homme d'honneur, et moi, juste la petite sœur du mari.
1: D'accord.
2: Voilà, j'étais partie pour intervenir, mais j'étais tellement pressée ce jour-là. Parce qu'en ce temps, j'avais une voix tellement fragile que je ne me permettais pas de durer dans les événements. Et ce week-end-là, c'était pour moi le week-end le plus complexe.
1: Oui.
2: Alors, je suis arrivée, et puis pour passer les détails, moi, quand j'ai fini ma prestation, je cours, je dois rentrer, parce que le lendemain, c'est dimanche, je chante pendant 3 cultes. Donc, au moment où je commande mon taxi, le taxi me met 9 minutes. J'ai dit non, c'est pas vrai, c'est pas possible.
1: 9 minutes pour arriver.
2: Oui, pour arriver. Non, pour moi, c'était pas possible. Donc, quand j'attends, je suis avec des frères en Christ, et puis il passe. Pourquoi il passe et dit « Seigneur, c'est qui ça ?»
1: Qui dit ça, c'est toi, hein ? Oh non, mais Cynthia.
2: J'ai dit « C'est qui ça ?» Et puis, le gars, il passe parce que pour raccourcir l'histoire, lui aussi, quand il était dans la salle, il y a une voix qui lui a dit « Sors ». Il dit « J'ai pas envie de sortir », il dit « Sors ». Donc, quand il sort, il me dépasse. C'est là que moi, je le rencontre.
1: D'accord.
2: Et puis, il y a une voix, la même voix lui dit « Retourne-toi, va la saluer ». Donc, quand il revient comme ça, je n'étais pas à mes copines, j'avais mes locks. Donc, quand le gars vient, c'est maintenant qu'il me rend compte qu'après avoir fait 2 heures au mariage, c'est maintenant que je ne suis pas maquillée.
1: Oui.
2: Donc là, il commence à me dire, ah, c'est Cynthia Zélie. Je dis, lui, il dit vraiment, donc là, je suis émue, maman. Et puis, il me dit, ah, vraiment, maman, on aime beaucoup vos chants. Quand il a dit, maman, on aime vos chants. Ah là là là là là là là là.
1: Ça t'a découragée?
2: Ça m'a découragée parce que chez nous, le thème maman ici, c'est un thème respectueux.
1: Ah, d'accord. Donc, du coup, tu dis, mais moi,
2: ouais.
1: tu me plais déjà.
2: Ouais,
1: et puis, tu m'appelles maman.
2: De maman. Alors que chez eux, maman, c'est un signe de respect.
1: D'accord.
2: Et tout. Mais moi, je l'ai vu tout de suite parce que, bon, j'ai beaucoup de personnes qui travaillent avec moi, qui m'appellent maman. Donc, tout de suite, je l'ai caricaturé. Alors, je pars à Accra, je raconte mon histoire à une de mes amies, comme pour se moquer des frères, mon cher, on veut se marier, le gars, il te voit, il te dit, maman, vraiment, c'est pas bon. Donc, quand il voit sa photo, il dit, mais ah, maman, c'est le pain qui est là. Il dit, moi, il n'y a pas les problèmes. Pourquoi on va prendre mon nom? Donc, quand je l'appelle, c'était 3 jours après, je l'appelle, pour qu'on échange, puisqu'il dit, il va m'accompagner dans le ministère, il veut chanter avec moi, il veut. Et tout, moi, je dis, non, il faut que je cause avec lui. Et quand je cause avec lui, il tourne. Il dit, bon, en tant que vraie femme bêtée, il dit, bon, ton problème, tu veux quoi?
1: Tu veux quoi?
2: Et, il dit, et je veux t'épouser.
1: Et du coup, ça fait combien de temps que vous vivez cet amour-là? On va dire quoi? Deux ans et demi. Deux ans et demi.
3: Ouais, deux ans et demi.
2: Deux ans et demi, et c'est très fort.
1: Et c'est très fort. Non, mais, tu sais que t'as pas besoin de nous faire mal. Hein, n'en rajoute pas. C'est-à-dire, nous-mêmes, on voit que c'est fort. Justement, un couple aussi amoureux, aussi bien ensemble, comment ça se fait? Comment ça se passe en interne quand il s'agit de gestion financière? Parce que c'est vrai que l'argent, souvent, est la cause de beaucoup, quand même, de désagréments dans les couples. Ça. Comment vous arrivez à votre niveau à gérer?
3: Alors, moi, connaissant mes dépenses exagérées, déjà dès le départ dans le fiançailles, lorsqu'on s'est rencontrés, quelques temps après, lorsque j'encaissais mon salaire, je lui donnais tout.
2: Tout, hein?
3: Tout.
2: Il n'enlevait pas 5 francs. Dès qu'il enlève sa dîme, il enlève l'argent du loyer.
1: Et puis, il donne tout. Attends, reviens. Allô, bonjour. Allô.
4: Allô.
1: Bonjour monsieur.
4: Bonjour madame, vous me répétez?
1: Je vous reçois parfaitement. Je m'appelle Nadia et vous-même?
4: Oui, je suis monsieur Mbaye. Je suis en train d'écouter une émission, je sais pas si c'est.
1: Oui, Forum Ivoire sur Life Radio.
4: Ouais, j'écoutais votre émission et puis je viens de lancer l'appel.
1: Merci beaucoup, ça fait plaisir. Alors aujourd'hui on parle de gestion financière dans le couple. Qu'est-ce que monsieur Mbaye veut nous partager comme expérience?
4: J'ai écouté 2 intervenants.
1: D'accord.
4: Et on parle des finances. Moi, je voudrais dire ceci. Ça dépend de plusieurs facteurs. D'abord, le facteur culturel. Moi qui vis entre 2 pays, entre la Côte d'Ivoire et l'Amérique du Nord, c'est culturel d'abord.
1: D'accord. Ok.
4: Là, si je prends en Amérique du Nord où j'ai travaillé, les salaires sont déjà connus. Tu ne peux pas cacher ton salaire à ta femme.
1: Ok.
4: Tu travailles dans telle organisation, je travaille où est les salaires sont connus.
1: C'est ça.
4: Donc déjà, ce côté culturel, là, on ne peut pas dire qu'on cache le salaire, madame.
1: D'accord.
4: Voilà. Et de là-bas, on peut dire, bon, ok, moi, je, l'homme africain que je suis, pour arriver là-bas, j'ai dit, bon, ok, en Côte d'Ivoire, moi, j'ai quitté la Côte d'Ivoire, j'ai travaillé avant de repartir en Amérique, donc j'ai travaillé, avec ma femme. Donc ici, je prenais tout en charge, comme un bon chef de famille.
1: C'est ça.
4: Mais arrivé là-bas, le contexte est différent. Donc, madame qui travaille, elle voit la situation. Elle dit, bon, ok, moi, je peux m'occuper de temps. Donc, est-ce que tu peux prendre en charge? Je dis, bon, ok, c'est difficile parce qu'ici, elle s'occupait de rien. Donc, arrivé là-bas, quand tu lui dis, prends ça, ça graisse un peu les dents. Hein.
1: C'est ça.
4: Mais la situation n'est pas la même. Et après que ça vient, donc, madame, tu dis, bon, occupe-toi de tout, moi, je m'occupe. De tout, toi, occupe-toi de la nourriture. Donc, c'est en discutant. Donc, les salaires là-bas sont connus. Ils étaient ici en Côte d'Ivoire, on peut casser les salaires, on peut. C'est difficile. Donc, il y a une bonne communication.
1: Oui.
4: Donc, quand c'est dans les deux cultures différentes, c'est vraiment différent.
1: Il faut pouvoir trouver le juste milieu.
4: Voilà, si on discute bien, madame, au fur et à mesure, elle va comprendre que les situations sont plus les mêmes.
1: C'est ça.
4: Aujourd'hui, monsieur, il ne peut pas prendre tout en charge. Il y a l'école, il y a les imprévus, il y a les mariages, il y a tout, il y a la douce. Tu peux l'aider, tu l'aides.
1: C'est ça.
4: Voilà. Mais sinon, le chef de famille, juste au fond, là, on s'en comme vous.
1: En tant que.
4: Donc, voici un peu ce que je voulais ajouter et puis saluer le couple que vous recevez.
1: Merci. Salut, merci beaucoup.
4: L'introduction de madame qui croisait son mari.
1: Merci, monsieur Mbaye. Merci de suivre Forum Ivoire sur Life Radio. Alors, on est dans notre sujet. On est en train de savoir comment est-ce que justement monsieur Malonga gère ses finances. Et il est en train de nous dire que lui, quand il prend son salaire, il donne à sa femme. Mais c'est pas faux également ce que monsieur Mbaye vient de dire. Oui. Hein, ça reste culturel.
2: Oui.
1: Ça reste culturel. Mais c'est vrai que nous, on est en Afrique, on est en Côte d'Ivoire. Et pour nous, c'est l'homme le chef, l'homme, voilà, il doit avoir un droit de regard sur tout et tout. Et M. Malonga, lui, il dit non, que lui, il donne tout à sa femme. Quoi.
3: Bon, c'est vrai qu'il y a un contexte culturel. Mais en fait, en Côte d'Ivoire, j'ai entendu que les Congolais ne prennent pas soin des femmes.
1: C'est ce que les gens disent. Hein.
3: Oui, c'est ce que les gens disent, que les Congolais ne prennent pas soin des femmes. Bon, ça, je ne sais pas.
2: Mais toi, vérifié. Tu prends soin de moi.
3: Mais bon,
1: est-ce
3: moi,
1: qu'on je prends soin de ma femme. Est-ce qu'on va s'en sortir dans cette émission aujourd'hui? Non. Super.
2: C'est vrai.
1: Donc, concrètement, comment ça se fait, Cynthia? Donc, monsieur, par exemple, il vient, il déclare son salaire. Uh-huh. Est-ce que madame le fait? Parce que le problème aussi, c'est nous, les femmes, souvent, nous, les femmes, on dit on ne voit pas notre argent. Oui. Est-ce que, à votre niveau, toi, comme monsieur, reste transparente sur tout ce qui est gestion financière.
2: Alors, ce qui s'est passé, c'est que dans les fiançailles, effectivement, il me donnait tout. Dans les fiançailles, il n'avait vraiment... Moi, je trouvais que c'était vraiment un homme intelligent parce que finalement, quand il te donne tout, tu vas gérer. Parce que quand tu vas gérer, tu vas tenir compte des dépenses. Finalement,
1: exactement.
2: C'est dans ta main. Donc, c'est un homme très intelligent. Alors, ce qui se passe, c'est que comme on fait un travail commun, à la grâce de Dieu, on est dans le coaching... Donc, ce qui fait que c'est qu'il rentre, on fait l'effort d'être transparent.
3: C'est ça.
2: Vraiment, on fait l'effort d'être transparent. On fait l'effort d'expliquer quelles sont les priorités, ce qu'on doit faire et ce qu'on ne doit pas faire. Parce que justement, on met nos forces ensemble. On sait que si dès l'instant, on commence à se cacher des choses, ça va devenir autre chose.
3: C'est ça.
2: Maintenant, compte tenu du fait que moi, j'étais aussi quelqu'un de très large financièrement, c'est-à-dire, tu peux me demander 500, je peux te donner 2000, parce que voilà, j'arrive à la maison, on me demande une boule d'attiquet, je peux venir avec 3 boules d'attiquet.
1: Oui.
2: Et je tombe sur un homme aussi qui est pareil, lui, tu lui dis, va m'acheter un pain, il t'envoie 5 pains. Donc, j'ai compris.
1: Il a failli quand même réajuster les choses.
2: Il faut réajuster. Oui. Il reste large, il faut qu'il soit large, c'est le mari, il faut qu'il soit large. Mais moi, il faut que j'apprenne à contrôler, à gérer tout ce qui rentre dans ma main, parce que finalement, je m'en dédie à la dernière, au dernier tournant, c'est moi qui gère tout.
1: D'accord. Voilà. Maintenant, concrètement, comment cette gestion se fait? Lui, comme tu l'as dit, il reste large, donc tu lui permets quand même de pouvoir donner, il est libéral et tout. Maintenant, toi qui as pour rôle, tu décides d'avoir ce rôle-là de gérant, de faire attention, comment ça se fait? Quand à la fin du mois, vous avez peut-être 100 000, comment vous partagez? Comment vous, c'est quoi le budget, par exemple, que vous établissez pour le repas, pour les habillements? Parce que je sais que monsieur, il adore être bien habillé. C'est ça. Comment ça se passe concrètement?
2: Alors, ce qu'on a planifié, ce qu'on décide de faire au jour le jour, parce que c'est chaque jour qu'on s'apprend.
1: D'accord.
2: J'ai envie de dire que les responsabilités, c'est chaque jour que ça se réveille. Quand tu as une charge, demain, il y a une autre charge qui peut se révéler. Alors, ce qu'on fait, par exemple, quand on a fini d'enlever la dîme de ce qu'on a, on paye la maison, on paye les différents loyers, toutes les obligations qu'on a. Après ça, on établit une charge pour chaque personne. C'est-à-dire, si ce mois, c'est lui la priorité. Je ne sais pas si vous voyez.
1: Non, que si, ça veut dire
2: quoi? Ça veut dire que, par exemple, si ce mois, lui, il a besoin de s'habiller.
1: D'accord,
2: il s'habille. Le mois prochain, ça peut être moi.
3: C'est ça.
1: Ok.
2: Je ne sais pas si vous voyez.
1: C'est-à-dire que vous ne faites pas au même moment les mêmes dépenses personnelles.
2: Non. À moins qu'on ait un programme ou un concert, on veut vraiment. On a besoin de changer.
1: D'accord.
2: Non, on ne se met pas de pression.
3: Ouais.
2: D'accord. On vient de commencer, on a un nouveau couple. On ne veut pas tomber tout de suite dans le m'as-tu vu, on essaye de gérer. J'ai envie de dire qu'on a, lui et moi, on s'est dit, on apprend à compter.
3: Ça
2: veut dire que pour l'instant, on met 1 plus 1. On voit que quand on a mis 1 là, peut-être ça n'est pas arrivé à 3.
3: Mm-hmm.
2: Donc, qu'est-ce qu'on fait? On essaye de voir là où on peut rattraper et tout. Donc, ce qui fait qu'on essaye de ne pas être égocentrique.
3: Mm-hmm.
2: Donc, essayer de voir quel est le besoin de l'autre. Si l'autre a besoin de voyager, on sait que c'est un besoin émotionnel, il a besoin de s'évader, il a besoin. On le fait pour l'épanouissement du coup, parce que s'il le fait, il sera plus, j'ai envie de dire,
1: plus à l'aise et puis prompte à donner.
2: Oui, prompte à donner, mais il va encore produire plus de résultats.
1: C'est ça.
2: Voilà, donc on essaie de faire par priorité, sans pour autant essayer de se tirer pour savoir qui aura le plus.
1: D'accord.
2: Voilà.
1: C'est vrai que vous le faites tellement bien, en tout cas quand on vous écoute, mais est-ce que vous avez une fois eu des soucis quand même liés à l'argent? Où monsieur a voulu faire ça, madame a dit non et puis on s'est fâché parce que très souvent madame est très dure. Est-ce qu'il y a arrivé, il y a des anecdotes, il y a des histoires que vous pouvez nous partager où il y a eu quand même des soucis? Et si oui, comment ça s'est géré au final?
3: À vrai dire, on n'a jamais vraiment eu des tels soucis. Parce qu'on a eu une très bonne planification.
2: Mais ça arrive, hein? Donc ça
1: C'est ça cette histoire.
3: Ça arrive comment? Ça arrive comment?
1: 27 225 49 880. On parle de la gestion de l'argent dans le couple. Et là, je suis confrontée à un couple, monsieur et madame Alonga, qui sont en train de régler les comptes quand même ici.
2: Bon, non, oui, en dit, fait,
1: c'est
2: ça arrive.
1: On dit c'est arrivé comment?
2: Bon, j'explique. Mais je veux dire, on a notre manière à nous de gérer.
3: Attends,
2: d'abord, il y a fini de parler un peu
3: c'est
2: d'abord.
3: Le jour où je devais payer la chaussure, là.
2: Quelle chaussure?
3: La chaussure de 60 000, là, tu te rappelles?
2: Oui, mais je t'ai dit, c'était pas le moment.
1: Ah, ouais, d'accord.
3: Ouais, c'est vrai.
1: Donc, Cynthia, explique un peu. Qu'est-ce qui s'est passé ce jour-là? Et puis, comment tu oses dire que ce n'est pas le moment? L'argent du monsieur, tu dis que ce n'est pas le moment.
2: Non. Non, c'est son argent. Il n'y a pas de problème. Mais en fait, je pense qu'on était confrontés, puisque je suis le ministre des Finances.
1: D'accord.
2: Voilà, donc, j'ai envie de dire que quand je fais la répartition, je sais ce qui est bon pour nous à l'instant. D'accord? Bon, mon mari, sincèrement, il ne rentre pas dans la cuisine. Mon mari, c'est pas quelqu'un qui compte les viandes et tout, non.
1: Oui.
2: Tout ce que tu déposes, il mange. Franchement, il n'est pas chiche, mon chien, non. Sincèrement, il n'est pas chiche. S'il a gagné quelque chose, il va me dire. Mais parfois, je dois lui dire, bon, voici. Peut-être qu'il va me trouver peut-être souvent trop restrictive, voyez. Donc, il a aussi des envies. Et je pense que dans cette saison-là, on ne pouvait pas se le permettre. Donc, ce que j'ai fait, quand on a discuté qu'il avait besoin de la chaussure, j'ai laissé tomber. Et puis, je pense que le lendemain, je lui ai dit, bon, voici les charges qu'on a. Je ne lui ai pas dit, voici les charges. Je lui ai dit, ah, tu sais, il y a telle chose à faire. De manière sage, sans pour autant l'attaquer. Parce que j'ai vu qu'il avait cette volonté d'avoir cette paire de chaussures. Ce n'est pas que la paire de chaussures. Il est en train d'enregistrer une chanson. Et l'enregistrement se fait à Yamoussoukro. Il était même un temps, même il faisait une formation jusqu'à Yamoussoukro.
1: D'accord.
2: Et donc... lui, il voulait absolument partir à Yamoussoukro. Je dis, la formation est bien, il n'y a pas de problème. Mais il faut calculer. Quand tu vas finir de faire cette formation, d'abord, tu n'as pas un retour sur investissement parce que ce n'est pas maintenant que tu vas avoir cet argent. Est-ce que ce n'est pas plus intéressant pour toi de le faire en ligne, que la personne t'envoie les choses? Et puis, quand tu es sûr d'avoir ce qu'il faut, tu pars, quoi. Mais cette saison-là, il n'était pas très, très, très d'accord. Et puis après, j'ai vu que j'avais un peu poussé un peu loin. Parce que, voilà, il avait le droit de se faire plaisir. Et puis,
1: d'accord. Moi, j'ai envie de vous poser une question. Vous êtes mariée. C'est quoi? bien commun ou bien séparation de biens.
2: Bien commun.
1: Certains couples, hein, certains couples pensent que c'est dangereux de le faire. C'est dangereux de mettre tout ensemble comme vous le faites parce que demain, on ne sait jamais. Aujourd'hui, vous êtes dans la même activité, c'est vrai. Mais il peut y avoir des situations où on peut perdre tout. Donc, quand on a tout ensemble, est-ce que ce n'est pas un risque? Est-ce que vous ne pensez pas que le fait d'être aussi connecté, transparent, est-ce que ça ne pourrait pas vous jouer de sale tour?
3: Bon, moi, je pense que la transparence, c'est déjà la base de tout, hein, surtout dans un couple. Donc, quand on commence à se cacher certaines choses, c'est là où le diable rentre et puis il fait n'importe quoi. Maintenant, est-ce que c'est un danger le fait de mélanger tout? Bon, nous au Congo,
1: non, l'argent, hein, le fait l'argent. Oui. Mm-hmm.
3: Le fait de mélanger l'argent. Bon, au Congo, il y a une expression qui dit c'est le un peu qui fait
1: beaucoup.
3: Voilà, qui fait beaucoup.
2: D'accord. Donc, après, moi, ce que je me dis, c'est qu'il faut être sage dans ce qu'on fait. Oui, on le fait ensemble. Donc, toutes les décisions, on doit le prendre ensemble.
3: C'est ça.
2: Il y a des personnes qui font la séparation de biens à cause peut-être de leur statut,
1: c'est ça.
2: Politique ou business et tout. Donc, il faut que les gens comprennent d'abord. Come on!
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6: Nous sommes dans Forum Ivoire. Aujourd'hui, on parle de la gestion de l'argent, la gestion des finances dans le couple. On reçoit monsieur et madame Malonga qui sont vraiment en train de s'amouracher dans mon studio. Mais bon, c'est pas grave, l'émission finit dans quelques petites minutes parce que là, je suis très aigrie. Bon, c'est pas grave. Donc, Cynthia, tu avais la parole. Justement, tu es en train de nous dire l'importance.
7: Oui, justement, comme on a dit, c'est vraiment en fonction de chacun et des intérêts parce que d'autres le font. Je le dis bien parce que j'ai envie de dire, il y a des bonnes motivations et de mauvaises. Je vais sur les bonnes motivations des personnes qui, ayant conscience de leur statut, connaissant les risques, préfèrent mettre leur famille en sécurité.
6: D'accord.
7: Maintenant, pour nous qui avons fait la communauté de biens, je pense qu'il y a une manière aussi de gérer.
8: C'est ça.
7: Voilà, il y a le fait qu'il y a des personnes qui, j'ai envie de dire, peuvent sécuriser quelque part d'autres. Voilà, ça les met à l'abri aussi. Voilà, je ne sais pas si je suis tenue de le dire. Mais en fonction de chaque système que vous avez, régime que vous avez opté, dont vous avez choisi, il faut que vous puissiez trouver la sagesse, de sorte à ce que le jour où il y a vache maigre, vous sachiez où trouver ce qu'il faut. Je pense que la Bible nous le dit bien, Joseph, il avait dans le temps d'abondance. C'est pourquoi dans le temps d'abondance, il ne faut pas tout dépenser, aller, voilà. Il faut toujours prévoir un facteur risque. J'aurai plus, où est-ce que je peux ? C'est la raison pour laquelle je comprends qu'il y ait des femmes qui, par exemple, font des activités à côté, même si elles ne déclarent pas. Et puis après, lorsque le monsieur n'est pas apte, elles sont dans la mesure de dire. Mais comme l'a dit mon bien-aimé mari, tendre époux, il est important d'être transparent. Et puis, parce qu'on ne sait pas ce qui peut t'arriver demain.
6: D'accord.
7: Voilà.
6: Maintenant, Cynthia, tout à l'heure, il a parlé, il a dit qu'il envoyait ce qu'il gagnait. Toi, est-ce que toi, tu envoies tout ou bien tu essaies aussi de mettre un peu à côté?
7: Comment?
8: Non, vas-y.
7: Tu doutes?
8: Non.
6: Est-ce qu'à ce niveau-là, je parle des femmes, la plupart du temps, les femmes sont un peu cachotières.
7: Alors moi, dans mon cas, les cas sont singuliers. Moi, dans mon cas, mon mari, il est ouvert. Donc, je suis obligée de gérer.
6: Obligée, hein.
7: Oui, ouais. Je suis obligée de gérer. Et j'ai envie de dire que notre travail, c'est comme un travail de transitaire. Donc, vous avez des saisons où ça marche vraiment. Et puis, il y a des saisons où ça ne marche pas. Bon, mon mari, quand lui, il se lève le matin, il est comme mon enfant et il ne me demande pas il y a quoi. Il se lève, il dit je veux manger.
6: C'est
7: ou
6: clair.
7: Je veux ceci, je veux cela. Moi, en tant que femme qui gère ma maison, je dois être capable de mettre à mes yeux. Si je n'ai pas pu mettre 10, je peux mettre au moins 5 ou 2. Mais ça dépend de ma capacité de gestion. Et comme je dis, ce n'est pas comme si je n'ai pas, comment on appelle ça, des désirs. Je n'ai pas envie de faire truc. Mais pour chaque désir, on se dit bon, à telle période, voilà ce qu'on veut. Et puis, on concentre nos forces là-dessus.
6: Et tu as parlé de désir. Comment se fait la répartition des finances pour les différentes charges de la maison? Quand je parle, il y a l'électricité, il y a la nourriture, on a parlé des vêtements. Comment vous, pour ces personnes qui nous écoutent, hein, qui voudraient abonder dans votre sens, faire comme vous, comment devrait se faire la répartition des
7: matières de pourcentage ou en matière
6: oui,
7: de...
6: C'est-à-dire, tu te dis, pour la nourriture, on est deux ou on est trois. Donc, on va prévoir peut-être, je dis rien, un 30 000. Pour la, en même temps, on sait comment on dépense. Pour le loyer, il y a tel montant. Donc, vous, à votre niveau, comment ça se fait ou bien comment ça devrait se faire? Une petite idée pour aider aussi d'autres personnes, justement, à comprendre.
8: Madame la gestionnaire.
7: Allez, d'accord. Donc, ce qu'on fait déjà, répartition. On prend un loyer lambda.
6: OK.
7: Un loyer lambda, par exemple, qui coûte, par exemple, j'ai envie de dire 75 000 francs. Ce n'est pas notre loyer, mais je le dis.
6: Oui, bien sûr.
7: 75 000 francs, donc on met 75 000 francs à côté pour le loyer. On suppose que, par exemple, nous, dans notre cas, on a, avec nos frères, on soutient un peu la vieille. Donc, si on se dit que, par exemple, on prend 35 000, on met 35 000 de côté.
6: La vieille, c'est qui? La vieille, c'est toi, ta maman?
7: Moi,
6: c'est
7: ma maman. Moi, ma maman.
6: Parce qu'il y a les deux parents, hein. Comment ça se passe aussi, la gestion des parents financièrement?
7: Mais il a des oncles, il a des connaissances. Donc, quand c'est possible, vu que... On n'a pas le même système de transfert. Mmh. Voilà, donc quand c'est possible, par la grâce de Dieu, il fait envoyer, mais je ne contrôle pas.
6: Ça ne te dérange pas?
7: Ça ne te dérange
6: Est-ce
7: pas.
6: Est-ce qu'il devrait te dire le montant qu'il donne à sa famille? Est-ce que tu penses que la gestion financière va jusqu'à là?
7: J'aimerais juste qu'il me dise ce qu'il donne. Mais le montant. Je ne veux pas savoir le montant. Pourquoi? Parce que tant qu'il s'occupe de moi, tant qu'il me donne ce dont j'ai besoin, je ne sais pas si vous comprenez.
6: Je comprends.
7: Voilà. Moi, j'ai ma part, j'ai ce dont j'ai besoin, j'ai voilà, la part de, la, de ce qu'on garde.
6: Ok.
7: Je ne vais pas aller fouiller dans ce
6: qu'on
7: a. C'est sa famille, je les ai trouvés. Okay. Voilà, donc je respecte ça.
6: D'accord.
7: Mais tant que ça ne gêne pas mon bon fonctionnement, je ne sais pas si vous comprenez. Mmh. Maintenant, si ça doit rentrer dans mon fonctionnement, là, on doit dire, actuellement, c'est un peu difficile là-bas. Moi aussi, je n'ai pas. Donc, on va prendre peut-être 30 000. Ce qui fait qu'on va commencer à réfléchir comment boucher les trous qu'on est en train de...
6: Enfin, je veux comprendre. Vu que quand il a l'argent, il apporte. Mm-hmm. Vous deux, vous avez l'argent. Mm-hmm. Donc, vous connaissez le montant exact de l'argent.
4: Mm-hmm. Ouais.
6: Donc, à partir de ce moment-là, est-ce qu'il en prend sur lui pour son argent de poche?
7: Mm-hmm.
6: Donc, c'est dans cet argent-là, il s'occupe de ses parents.
7: Mm-hmm.
6: Ou bien, quand l'argent est là ensemble, vous décidez, par exemple, cette fin de mois-là, on va donner peut-être 50-50 à nos parents.
7: Mm-hmm. D'accord.
6: Concrètement.
7: Moi, en tout cas, peut-être on va... Oui, il faut parler un peu. C'est ce que tu as fait la dernière fois. On dit que c'est moi qui parle.
6: En disant qu'il n'y a pas de la culotte.
4: Pourquoi je te laisse parler? Parce qu'en matière de finances...
6: C'est elle qui gère.
4: Elle gère tellement bien.
7: Tu me laves le visage, mon mari.
4: Non, mais franchement, non. Elle gère tellement bien. Il n'y a rien à dire.
6: Oui.
4: Ouais, c'est sans commentaire. C'est une très bonne épouse.
6: Oh. Merci
4: ouais,
6: beaucoup.
4: C'est une très, très bonne
6: merci pour elle. Merci pour elle. Donc, comment ça se passe? Est-ce que vous avez les montants exacts de ce que vous devez envoyer à vos parents?
4: Bon.
6: Ou bien non?
4: Bon, parfois ça varie. Hein. Parfois ça varie. Parfois il arrive qu'on dise bon, ce mois on envoie par exemple 30 000.
6: Voilà, vous
4: à
6: décidez.
4: La famille. Oui, on décide ensemble.
6: D'accord.
4: Il y a des fois où on ne décide pas. Quand l'argent arrive, elle gère. Par exemple, elle me donne. Je prends un exemple. Elle dit bon, voici les 50 000 francs. Et tout, parce que tout à l'heure, elle a expliqué la manière dont nous gérons nos différents besoins personnels.
6: C'est ça.
4: Donc, ce mois, moi, je peux choisir, je peux en fait vouloir me faire plaisir et tout et tout. Donc, j'ai ma part pour ce mois, pour le mois prochain.
6: En fait, on a l'impression que c'est elle qui gère, c'est elle qui te donne ton argent de poche.
4: Non, pas du tout.
6: D'accord.
4: En fait...
7: C'est moi, il donne son argent de
4: non,
7: poche.
4: Non.
7: Mais après, c'est un homme de Dieu aussi, un homme de Dieu. Donc... Par la grâce de Dieu, il a aussi ses offrandes, il a ses enfants spirituels. Donc, comment moi je fais? Tout ce qui rentre dans sa matière de travail, tout ce qui est travail.
6: 27 225 49 880. Et c'est comme ça ici, hein, dans Forum Ivoire, c'est vraiment une ambiance très décontractée. On est en famille, on cause, on échange, sans tabou, sans détour. Et c'est pour cela que Cynthia peut se permettre de lever autant avec son mari.
4: Oui, donc je disais, en ce qui concerne les finances, donc ce mois, par exemple, j'ai mes 50 000 francs. C'est dans mes 50 000 francs que j'enlève de quoi donner, en fait, remettre à la famille.
6: D'accord,
4: voilà.
6: D'accord.
4: Donc après, je lui fais le point. Ah ben, écoute, j'ai fait un transfert au pays. Donc je décide soit de lui dire le montant ou je lui dis simplement que j'ai fait un envoi.
6: D'accord. Ouais. Cynthia disait tout à l'heure que Ralph est très libéral et tout ça. Est-ce qu'il arrive des moments où Ralph prévoit peut-être, ou bien on décide en couple, que cet argent-là, c'est pour un mois? Et puis, en cours de route, à la fin, avant même les un mois, Ralph n'a plus d'argent, vu qu'il est très libéral. Est-ce que ça arrive?
4: Oui, ça arrive. Hein. Ça arrive tout le temps.
6: Et dans ce cas-là, comment on fait? Comment on gère ça?
4: Dans ce cas-là, comment on gère? Je retourne vers la gestionnaire.
6: D'accord.
4: Je demande si je pouvais avoir un prêt. Voilà, parce que j'ai eu une dépense un peu exagérée. Mm-hmm. Est-ce que je peux avoir un prêt pour gérer tel truc? Ou encore, on a plusieurs sources de revenus. D'accord. Et puis, voilà.
7: Et puis on a notre petite caisse à la
4: voilà.
7: maison.
4: Et puis on a notre caisse.
6: Et comment ça se fait? Comment on gère cette caisse-là? La caisse, on fait quoi? Chacun.
4: La caisse de solidarité.
7: La caisse de solidarité.
6: Oui. Ouais. On a un auditeur tout à l'heure qui disait qu'en tant que couple, chacun doit y mettre du sien. C'est-à-dire c'est 100%. Et quand il dit 100%, c'est que madame peut donner tout ce qu'elle peut. Monsieur peut donner tout ce qu'il peut. Mais à partir du moment où on est couple, cette histoire de non, 50%, c'est comme si on fait de la rétention.
7: C'est ça.
6: Or, un couple qui s'aime véritablement veut construire.
7: C'est clair.
6: Et donc, dans notre souci de construire, on n'a pas à se cacher ou on n'a pas à attendre que l'autre... voilà.
4: Bon, mais moi, je pense en matière de finances, il faut vraiment être transparent.
6: Et quand on a en face un homme ou bien une femme qui est très dépensière, qui ne sait pas gérer, est-ce qu'à ce moment-là, on ne pourrait pas, pour essayer de faire attention aussi, parce qu'il y a la famille, est-ce qu'on ne pourrait pas cacher? Parce que justement, si je dis tout, si je donne tout, il va tout dépenser, donc je suis obligée. Quand on a en face un dépensier ou une dépensière, comment on fait en fait?
7: Mon pasteur a dit, quand c'est comme ça, tu es obligée de cacher. Mmh. D'accord. Ah. Oui, c'est ce que mon pasteur a dit, c'est pas moi.
6: Mais toi, tu dis quoi? Prends les yeux dans pasteur.
7: Je pense que oui, il est important de ne pas... Quand tu es en face d'une personne qui ne comprend pas, on se dit, comme on a dit, quand on rentre dans un couple, il faut avoir de la bienveillance, avoir de la bienséance, avoir l'envie de bien faire quelque chose pour l'autre et vice-versa. Mm-hmm. Donc, on sait qu'on est venu construire, on est venu bâtir. Mais quand on est en face d'une personne qui ne comprend pas, on est obligé de cacher. Comme je l'ai dit tout à l'heure, il y a des femmes qui l'ont fait, il y a des hommes qui l'ont fait. Et puis, au moment où le besoin s'est fait le plus sentir, c'est ressorti. Voilà, donc je pense que c'est plus dans un besoin de sauver la famille que dans un besoin de se faire plaisir soi-même. Voilà, parce qu'on sait que la personne a su que tu as 800 000 là. Tant que 100 000 là n'est pas fini là, son âme ne sera pas contente.
4: Non, mais moi, je pourrais ajouter, il faut aussi en parler.
6: En parler ici.
4: C'est-à-dire, en tant que couple, vous asseyez, vous en parlez parce que du moment où vous ne prenez pas le temps de discuter sur le sujet.
6: C'est clair.
4: L'autre ne peut pas aussi savoir que j'ai tel défaut, etc.
7: Il y a d'autres qui n'acceptent pas les remarques.
6: C'est clair. Bon, là, c'est... Excusez une question un peu intime. Vous n'avez pas encore d'enfant.
4: Non, pas
6: donc,
4: encore.
6: On se dit, tant qu'on n'a pas encore d'enfant, il n'y a pas de problème. On arrive à gérer, on fait attention. Mais quand les enfants sont là... C'est quand même un peu difficile. Il y a des choses qu'on ne peut pas forcément prévoir.
7: Moi, j'ai une fille, quand même.
6: Oui, d'accord. Mais est-ce que, quand les enfants vont commencer à venir, une fille, deux filles, trois enfants, est-ce que votre façon de gérer va changer ou bien c'est quelque chose de... Voilà, c'est top, c'est là, c'est ciré, c'est signé, ça ne pourra pas changer?
4: Non, forcément, ça va changer.
7: Forcément, il y aura des restructurations. Ouais. Mais tout en, j'ai envie de dire, en élargissant son esprit.
4: C'est ça.
7: Voilà, en élargissant son esprit. Tant qu'il y a un vase, Dieu va remplir le vase. À toi aussi de réfléchir pour pouvoir développer ce que tu as développé, pour pouvoir faire entrer ton argent, mais tout en, en ne privant pas ton conjoint ou ta femme de ce qui est à elle ou de ce qui... Je ne sais pas si tu comprends ce que je veux dire.
6: Oui, bien sûr.
7: Voilà, c'est-à-dire que si on avait prévu un temps de loisir pour nous, il faut vraiment le prévoir. Il ne faut pas te dire qu'à cause des enfants, à cause des charges, on ne le fait pas. Ça va tuer forcément le couple. Il faut toujours avoir du recul par rapport aux charges qu'on a.
6: D'accord. Et les couples qui pensent qu'ils ne gagnent pas assez pour pouvoir s'offrir du temps ensemble, des moments de plaisir. Parce que moi, j'ai rencontré des couples qui ne sortent pas, qui ne vont pas manger. Pour cause, on n'a pas l'argent. Pour cause, la vie est trop chère, c'est trop dur. Comment on gère quand, effectivement, on passe par des moments assez, assez difficiles? Est-ce qu'on doit, dans ça, là, s'offrir quand même des moments à nous? Est-ce que ça ne va pas tuer notre budget de base? 27-225-49-880, 27-225-49-880, Forum Ivoire, votre émission sur l'IFO Radio, émission de causerie où on parle de sujets qui vous concernent. Aujourd'hui, on parle de gestion financière dans le couple avec monsieur et madame Malanga.
4: Alors pour moi, je pense qu'il faut toujours, il faut faire un effort de s'offrir, de se faire plaisir. Sorti, une fois on était dans un taxi, on en parlait, elle et moi. Je lui disais, mais en fait, à l'époque, on se disait, par exemple, quand tu pourrais inviter une fille, il faut forcément avoir un grand budget, genre 25 000, 50 000.
6: C'est pas
4: non.
6: vrai?
4: Non, c'est faux.
6: D'accord.
4: tu peux inviter, je sais pas, on peut sortir, on va se on va dans un glacier,
7: coin, voilà, dans un glacier, dans un coin du quartier.
4: Dans un coin du quartier.
7: On prend un coca 600 francs.
4: On prend un coca 600.
7: Merci pour la pub, hein, merci pour la pub.
8: Oh, pardon.
4: Bon, enfin.
7: La facture vous attendra à la sortie. Là. Oui, voilà. Je comprends. Donc, il faut pouvoir s'offrir quand même des moments à nous.
4: Oui,
7: hein.
4: Oui.
7: D'accord. Oui, il faut pouvoir se l'offrir. En fait, là, pendant un moment, il y a quelques mois de cela, on est passé par des situations difficiles au niveau de ma santé.
6: D'accord.
7: Et on n'était pas sortis. Donc déjà, ce qu'on a fait, c'est essayer de trouver ce qui nous plaît à nous. Qu'est-ce qui fait qu'on se rejoint ? Par exemple, on aime regarder des films et tout. Donc, on s'est plongé là-dedans en attendant d'avoir une santé financière qui nous permette. Quand je dis une santé, c'est pas d'avoir beaucoup d'argent, mais quelque chose qui nous permette. Et puis, je crois qu'un soir, on a dit, bon, écoute, ça suffit, il faut qu'on sorte. On était parti à un de nos programmes et puis on devait avoir nos ristounes. Donc, on a dit... Quand on aura la ristoune, on va partir. Mais il se trouve que ce n'était pas la somme à laquelle on s'attendait.
6: Oui.
7: Donc, qu'est-ce qu'il fallait faire? Le lendemain, on avait des responsabilités. On a ma première fille qui est sa fille, qui a 18 ans, qui est à l'université. Mmh. Donc, on devait faire les inscriptions et tout. On a regardé l'argent, on a regardé notre envie d'être ensemble, de sortir de la maison. La maison, on ne s'ennuie pas, mais faire quelque chose d'autre et tout. Donc, on a attrapé le gros cœur, on a commandé le taxi. On était
6: et là,
7: fatigués.
6: On était quand même conscient que
7: oui, on était
6: c'était
7: conscient
6: chaud
7: que c'était
6: et
7: chaud
6: tout,
7: et que demain, on avait une responsabilité. Ouais, ouais. Mais on avait besoin de ça parce que si émotionnellement, on était frustré, si on n'avait pas la gloire, l'argent ne va pas venir, la gloire ne va pas venir. Donc, on a attrapé notre cœur. Au milieu de la route, maman, il a commencé à arriver. J'ai dit que, et si on partait quelque part là-bas, on prend un petit poisson à la braise. Il dit que j'ai dit, notre vie là-haut. C'est un poisson, allons. Donc, on a pris le pot, on est parti, on s'est assis, on a mangé sérieusement. Ouais,
6: ouais. Et pourtant, ça, ce n'était pas prévu, cette dépense. Donc, pour dire que ça peut arriver.
7: Tant qu'on se fait plaisir, l'argent va venir.
4: C'est ça.
6: D'accord. Maintenant, quel conseil donneriez-vous? Vous êtes mariée, donneriez-vous à un couple qui nous écoute sur la gestion financière, concrètement, assez rapidement, on est en train de finir. Assez rapidement. Un conseil à tous ceux qui nous écoutent, à des couples.
4: Alors, ce que je peux dire aux gars...
6: Aux hommes, gars, d'accord.
4: Ouais, aux hommes. Développons vraiment la transparence. Mm. C'est quelque chose qui va beaucoup nous sauver.
6: La transparence.
4: La transparence, surtout dans les finances, parce que parmi les problèmes qui détruisent généralement les couples, il y a la question du sexe, il y a la question de l'argent, et puis la belle famille, etc.
6: Etc.
4: Et merci surtout beaucoup. En matière d'argent, il faut vraiment être transparent.
7: Moi, je voudrais dire aux femmes de se référer à Proverbe 31 à partir du verset 10. Il parle de la femme vertueuse. Dans Proverbe 14, la Bible déclare que c'est la femme sage qui bâtit sa maison et la femme insensée la renverse de ses propres mains. C'est la femme qui bâtit sa maison. Donc, si tu as la maîtrise de ta maison, l'argent ne va pas t'échapper. Et parce que tu auras la bonne manière de gérer, Dieu va forcément bénir ton mari.
6: Merci beaucoup à vous, Santia et Ralph. Merci infiniment. Moi, le conseil que je donnerai au couple, hein, pour finir, c'est la communication ouverte entre conjoints. Même si c'est parfois inconfortable, il faut se parler, car je pense que c'est la base d'une meilleure gestion et ça va nous aider. Il faut fixer un moment pour chaque mois, faire le point ensemble, être transparent sur les dépenses, sur les projets, les imprévus, les envies. Je pense que vous l'avez dit. Et ensemble, on pourra bâtir quelque chose pour nos couples et pour notre foyer. Mmh. On a pris beaucoup de bonheur à vous présenter cette émission. Merci beaucoup. C'était Forum Ivoire sur Life Radio et je suis Nadia. On se retrouve par la grâce de Dieu d'ici là. Ben, portez-vous bien. Au revoir.

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2: Salut la famille, bienvenue au rendez-vous de la trappe, le rendez-vous de la drill, le rendez-vous de la culture hip-hop, cette merveilleuse culture qu'on célèbre ici chaque samedi à partir de 16h jusqu'à 17h sur les antennes de la Life Radio, la 107.7, la radio comme tu l'entends. Henri Dignamé, le chroniqueur de luxe, nous rejoint tout à l'heure, mais sans lui, on rend hommage déjà au père fondateur de la culture rap. Il s'agit bien entendu de Kool Herc, Grandmaster Flash et le super génie de notre culture qui nous a quitté récemment, Lance Taylor aka Africa Bambaataa. On salue au passage également le père Yves Obou Junior qui nous a ramené le rap ici en Côte d'Ivoire. Ceux qui sont là maintenant sont lourds au sens propre comme au sens figuré. À deux, ils pèsent beaucoup sur la balance, mais ils pèsent également fort dans le milieu du rap en Côte d'Ivoire. Ils sont déchaînés et puis ils arrivent avec un super projet dans ces jours-ci. On va en parler en long et en large. Il s'agit bien entendu de Phénomène Authentique et de Giro Logro. Logro,
3: ça
2: va? Phénomène, ça
4: va? Ouais, Kali, non, mon vieux.
2: Phénomène est dans Starmania, Iska, c'est le complet rose. Phénomène.
4: C'est gamme vieux.
2: C'est gamme, non?
4: Ouais, d'accord. Gamme.
2: Alors, les gars, on dit quoi depuis le temps? Qu'est-ce qui se passe? Quels sont les mouvements, les actus? Il y a quoi? Qu'est-ce qui se passe?
3: Bon, ça bouge, mon vieux, c'est tranquille. Alors, on a des retours encore. Elle est fit.
2: Ok, c'est bon. Il n'y a pas d'affaire, on dit quoi?
4: Ouais, Kali, dans mon vieux, tu connais pas.
2: Le mouvement avance doucement, tu te gères.
4: Ouais, tu es bien, ça vient, non?
2: Depuis la dernière fois, on a fait WAM, là, ça a bougé un peu, ça a joué le rôle.
4: Ça a joué le rôle.
2: Ça a joué le rôle. Il y a vu que les gars ont partagé les vidéos beaucoup sur TikTok. Ils ont coupé la partie où vous étiez en train d'expliquer. Quand Didi vous a contacté et tout. C'est cool, ça fait plaisir.
3: Ça fait plaisir.
2: Bon, les gars, on se lance tout de suite. La première rubrique, hein, c'est le Sadja Full. On écoute des sons, on revient, on débriefe un peu, on fait ça. Et puis après, on rentre maintenant dans le vif du sujet. Il s'agit de vous-même, vos propres projets. Est-ce qu'on est bon?
3: On est bon.
2: Ok, on part maintenant pour Sadja Full dans On est en tas.
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2: Alors, dans le Sadja Full aujourd'hui, on va démarrer chez nous ici avec quelqu'un, un mec. Tantôt il disparaît, tantôt il réapparaît. On ne sait pas si c'est Jimino ou bien si c'est quoi, c'est Josha. Josha, on connaît tous son talent. Hein. Ouais. Il est super fort, ouais. Mais parfois, lui-même, il est tellement mystérieux, mais que tu ne sais même pas ce que tu as. Mais c'est bien sûr, il est fort. Et puis quand il balance les sons, c'est toujours du bon. Il a envoyé, il y a 2-3 jours, là, un nouveau titre, ça s'appelle Niveau. Et lui, c'est directement les clips. Et lui, il a les moyens pour faire ces choses. Donc, il n'est pas stressé. Voilà, il a balancé.
3: Qui n'a pas les moyens, là.
2: Ah, non, moi, je ne sais pas. Hein. Donc, Josha a envoyé Niveau, c'est son tout dernier. On va écouter ça et puis on revient pour le débrief. Allez, écoutez ça. C'est Josha dans On est en train.

0: Jochard, c'est un style unique. Il a créé son genre là. Je sais pas comment on appelle le genre là. Kulu Chala. Voilà, Kulu Chala, ça donne bien. Et puis là encore, il revient dans un mode dancehall qui est surpuissant. Moi, franchement, j'apprécie. Le beat est aérien. Lui aussi, il a supposé. Moi, je trouve que le son est top. Mais j'attends aussi vos avis. Fais-nous, comment tu as trouvé le son de Jochard niveau, son dernier son?
1: En tout cas, il aime bien. En tout cas, VP a deux joueurs qui l'écoutent. Il écoute, voilà, il est bon.
0: Tu l'écoutes,
1: non? Ouais, il écoute.
0: Tu valides?
1: Ouais, moi, mais le vent featuring. Moi, mais si tu entends ça, tu connais.
0: La foi, Jochard. Voilà. Donc, voilà, c'est le gars. Fais-nous voilà. Annoncer son filet. C'est un tapé créé. Voilà, il dit, veut faire un filet, toi. Il y a Bada. Donc, quand on finit l'émission, je vais lui donner son. Ton contact. Il voilà. Va t'appeler, vous allez gérer ça. Giro, comment tu trouves ça, ce Jochard, à la niveau?
2: Bon, comme le titre le dit déjà, là, le niveau, le son est des niveaux aussi. C'est très.
0: Très très nerf.
2: J'ai déjà écouté un petit bout même avant d'arriver ici.
0: D'accord.
2: Donc là, c'est chaud ma gueule.
0: Non, il est très nerf, il est très nerf. Allez, on poursuit encore avec un autre jeune rappeur ivoirien, mais lui, il vit en Europe. On l'avait déjà reçu une fois à Wam. C'est un enfant d'Abobo qui est parti en Bengue, qui était se chercher en Bengue, mais son Abobo n'est pas quitté dans lui. Ça se sent dans son rap. Il s'appelle Abeskar. Je ne sais pas si vous avez entendu parler de lui. Abeskar, il a sorti Jezeli. C'est un très très bon son trap. On écoute ça maintenant. Abeskar, c'est Jezeli sur la Life Radio.

0: Seigneur, mais ici, il n'y a pas Pancake, Jenzeli, Abescar, l'enfant d'Abobo qui n'oublie pas d'où il vient. Il est lourd.
1: Il est né.
0: Tu aimes quoi particulièrement dans son mouvement?
2: Moi, il a commis avant qu'il fasse ça. Hein. Avant, il faisait les vidéos pour brouiller les gens en France.
0: Oui. Il a été influenceur d'abord.
2: Je suis étonné de voir ça. En tout cas, il kiffe la bonne mood.
0: La bonne mood. Ouais,
1: moi, ce que j'aime, qu'il est dans mes poutons. Je vois, moi, il aime son charisme. Il rit pas même.
0: Il rit pas.
1: Voilà, il rit pas même. Il aime ça. Voilà.
0: Il fait son mouvement, il avance. Voilà. Et puis, c'est le côté où il met Nouchi au milieu du bengé là-bas, comme ça, là-bas. Mmh. Ça représente bien le pays. Ça fait toujours plaisir. Ça fait toujours plaisir. Ouais, il y a fouille. Et puis, on poursuit avec des grands rappeurs, des grands noms du rap du côté de l'Hexagone. Sur les bords de la scène, c'est Honnête la Frappe. Je sais que vous le connaissez certainement.
1: Honnête
0: la Frappe.
2: Son nom est familier.
0: Honnête la Frappe, il déchire sur le bengue. Et Stavo du groupe 13 Blocs, ça vous connaissez?
2: Ouais.
0: Ok, donc ils sont ensemble sur un titre qui s'appelle C'est un métier. Beau featuring de Honnête la Frappe et Stavo. C'est du pur lourd rap. Écoutez bien, les gars, les paroles qui déchirent. Allez, on écoute ça.

0: L'hiver, c'est pas l'été, braquer, c'est pas rapper. 9-3, c'est un métier. Ce qu'on remarque, hein, ce que moi je relève, c'est que les gars, ils prennent le 9-3, ils prennent le 9-3. À l'époque, moi, quand j'étais vraiment actif dans le game du hip-hop, c'était vraiment impératif de représenter son quartier, de dire le nom de son quartier, de se trouver un blaze avec le nom du quartier. Mais aujourd'hui, les gars sont plus. Pourquoi les petits de Coco dit rap beaucoup et puis ils aiment dire qu'ils sont hardcore, ils aiment s'inventer des vies. Donc à la fin, ils revendiquent pas leur quartier parce que tu peux pas dire que tu es hardcore et puis en même temps, tu as dit que tu habites au Vallon. C'est mélangé, donc ben, ça a créé un mouvement. C'est les gens de Poix qui revendiquent vraiment leur quartier.
1: Ouais,
0: les gens d'Abobo aussi revendiquent.
2: On ne réunit pas sa culture.
0: On ne réunit pas sa culture, c'est important.
1: On veut pas la sauce.
0: La sauce, non. Ouais. Et le son, dans l'ensemble, comment tu as trouvé le son, Feno?
1: Moi, j'ai trouvé ça dingue, hein. C'est né même. Ça fait bouger en tout cas.
0: Ouais.
1: Voilà.
0: Ça fait bouger. Mmh. Tu connais Stavo, non?
1: Stavo, son nom me dit quelque chose.
0: Le lui qui a rappelé la voix rock, façon.
1: Bon, peut-être le visage, je ne vois pas, mais le nom, j'ai entendu.
0: En tout cas, c'est un bon rappeur. Alors Giro, rapologiquement, ton avis sur le son?
2: Non, le son est énervé. Mmh. Là, il a joué comme un gars qui connaît SCH.
0: Ah, SCH, ouais.
2: J'aime beaucoup le gars, donc ça m'a accroché direct.
0: Ouais, les gars, en fait, les gars, ce qui est particulier, c'est que eux, pour chaque son, ils ont un nouveau flow.
2: Ouais.
0: Et ça, c'est hyper important. Moi, c'est sur ça que je suis actuellement. Je vais faire comme Laurent Luciano. Je vais créer des nouveaux flows à chaque fois. Parce que, ouais, c'est important. Tu ne peux pas rapper comme quand tu rappais à l'époque, tu as eu les lauriers et tout, mais il y a un nouveau rap qui est là. Il faut que
2: on
0: la
2: doit
0: culture
2: pas
0: évolue.
2: Se nourrir, on doit pas.
0: Voilà, c'est important, c'est comme ça. Allez, on poursuit, hein, toujours dans le rap, du côté de Bengue. Cette fois-ci, c'est Les Enfants Perdus. Un titre de deux grands noms du rap, deux grands noms de la street en France. Il s'agit de Rimka, le tonton du Bled, Rimka du 113 avec Limsa Dolné. Limsa Dolné, c'est Salim, hein, son vrai nom c'est Salim, forcément, en verlan ça donne Limsa, mais c'est du super lourd, Olné, chante loup et tout, c'est le 93 en puissance, on écoute ça, c'est du bon rap, c'est dans On est en tard.

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0: Liberda. Les gars ne perdent pas le nord dans le rap, c'est toujours réel, c'est toujours roots. Il y a toujours une particularité, on voyait que ce soit dans le flow, que ce soit dans les instrumentaux et c'est tout. Vos avis sur le son, vous connaissez Rimka certainement. Vous connaissez Rimka, non?
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0: Mais c'est bon, mais avec l'arrivée de la trappe, les bacs ont pris une toute autre importance aujourd'hui dans le rap. Avant, quand on doublait, on faisait juste, on refaisait juste la partie. Ouais. On a fait, on venait repasser dessus pour que ça sonne plus fort. Maintenant, il faut trouver d'autres mots, il faut trouver des...
2: Ça reste du carton, juste à bout des bacs.
0: Ouais, franchement, c'est... Mais tout ça, ça vient de, je crois, des Migos. C'est les Migos qui ont vraiment fait exploser le côté des bacs qui étaient totalement différents. Ouais. Tinkoff, Quavo, les gars étaient vraiment dangereux. Et puis ils ont marqué.
1: Bacs, hein.
0: Oui. Alors, les enfants perdus, Rimka featuring Limsa, Dolné, vous en dites quoi? Déjà, le style de beat, Giro.
2: Ça sort de l'ordinaire, c'est pas les beats communs comme d'hab. Vu que c'est les vieux de la vieille, la Rimka, moi, il le connaît. C'est un kicker de ouf.
0: C'est un kicker de ouf, ouais.
2: Le son est très lourd.
0: Rimka, il a même presté à l'ouverture des JO de Paris.
2: Ouais.
0: Il a marqué l'histoire du rap. Hein. C'est le seul rappeur français qui était sur scène ce jour-là. Et c'était vraiment mémorable. Est-ce que pour nous, chez vous, pour vous, hein, aujourd'hui, ce genre de beat-là, en Côte d'Ivoire, ça peut porter aussi? Parce que chez nous, ici, il faut trouver toujours un beat, quand même, un peu quelque chose, un peu de boogie, ou bien lourd, vraiment très fort. Mais là, des petits beats simples, dépouillés.
1: Ça peut, mais si le refrain est bon sur moi là, le refrain est bon sur moi, je trouve que ça peut. Rime quand on lit, c'est un vieux de la vieille.
0: Ouais.
1: Voilà, lui, il ne force pas, c'est le truc, il sait comment manier ce
0: genre de beat. Exactement.
1: Voilà. Et puis le kiff aussi, il avait son son Nino,
0: Air Max. Ouais, Air Max, exactement.
1: Voilà.
0: Exactement.
1: Et le son aussi. Bon, si tu nous écoutes, tu connais.
0: Non, c'est un gros tube Air Max, ils ont fait plus de 100 millions de vues sur YouTube avec cette chanson, non?
1: Oui, oui,
0: c'est
1: pas du jeu. Hein.
0: T'inquiète bientôt, t'inquiète, c'est ça. Air Max, TN, les rentés. Je connais ça. Allez, les gars, on va marquer la première pause dans ce rendez-vous. On se retrouve juste après pour la suite de On est en tâche. Giro et Phénomène Authentique sont là pour vous. Écoutez, prenez votre temps. On revient dans quelques instants.

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5: 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Le rendez-vous, c'est On est en tas chaque samedi à partir de 16h jusqu'à 17h sur la radio, comme tu l'entends, bien entendu. Et puis, ceux qui sont en face de nous sont des kickers de dingue, Logro, et puis son ami Cheveux Jaunes, c'est Feno, et puis Giro, les gars, ça se passe, c'est bon.
6: Ça se passe, mon vieux, ça se passe.
5: Ça se passe un peu. La foi, ouais, c'est puissant. Allez, on poursuit toujours dans le Sadjafou. Cette fois-ci, on revient sur le bord de la lagune de Brié, ici même à Abidjan, avec une jeune dame. Elle voyage beaucoup dans le milieu. Elle veut qu'on sache qu'elle est présente. Elle fait les spectacles en Bengue, en Allemagne. Elle a su se positionner et tout. C'est Andy S. Et puis, à chaque fois qu'elle kick, on dirait que c'est une revanche. Elle a toujours des pics pour chacun. La gueule, elle est déchaînée. On va écouter son son, ça. Et puis, on revient pour prendre vos avis. Que vous soyez en clash ou bien que vous soyez en love, on saura ça tout à l'heure. On écoute le dernier Andy S, le titre. C'est Candia Camara, du nom de l'ancienne ministre de l'Éducation nationale et actuellement présidente du Sénat ici en Côte d'Ivoire. Candia Camara, c'est Andy S. On écoute.

0: Vraiment. On dit, elle s'est fâchée, hein. Oui. Elle dit qu'elle représentait le pays. Vous, vous les autres, après le Côte d'Ivoire, vous n'avez même pas encore passeport.
1: Ah, peut-être pas les goûts, là.
0: Déjà, la qualité du son, rapologiquement, on analyse, on donne son avis. Fais-le. Est-ce que tu trouves, sur 10, tu donnes une note de combien à ce son? Et puis tu justifies ta note.
1: Bon, moi, je donne 6, hein.
0: 6 sur 10.
1: 6, ouais, 6 sur 10.
0: Ok, d'accord. Mais pourquoi voilà. T'es pas allé jusqu'à 7, 8?
1: Bon, ça m'a pas trop touché que ça, mais j'aimais plus le beat, quoi, tu vois.
0: D'accord, alors, d'accord.
1: Voilà, puis quelques paroles et quelques pics que j'ai aimé, voilà.
0: Ok, d'accord. Alors, Giro, toi, tu donnes combien et puis tu justifies ta note?
2: Non, 8 sur 10, c'est du bon rap.
0: Ouais.
2: Voilà, bon okay. Beat aussi. Elle a fait un bon choix de prod.
0: Ok.
2: Elle a bien kické. On sent qu'elle est née de ce genre. Elle veut, genre, la
0: rap. Elle veut s'affirmer.
2: Elle veut graille, quoi.
0: Ok.
2: Voilà, la fin.
0: D'accord. Bon, d'accord. Donc là, on est dans le contexte. Hein. C'est une rappeuse. Le rap féminin, ça existe en Côte d'Ivoire depuis belle lurette. Hein. Donc dites-moi, ton top 5 des rappeuses de Côte d'Ivoire, ton top 5 rap féminin. Fais-nous, ouais.
1: Moi, quoi. Mmh. Ma première, c'est ma Mosti.
0: Première Mosti.
1: Ouais.
0: D'accord.
1: Deuxième, il met Drea.
0: Deuxième Drea, ouais.
1: Troisième, il met Oprah.
0: Oprah, ouais.
1: Quatrième, il met Mala.
0: D'accord.
1: Et puis maintenant, cinquième, il met Andy S.
0: Andy S. Mmh. Ok, d'accord. Donc ton classement est bon. En tout cas, les cinq là, tu les mets dans le top 5.
1: Ouais, ouais.
0: Ok. Alors, Giro, toi, ton top 5 rappeuse ivoirienne, c'est quoi?
2: Dans le désordre, mon vieux.
0: Dans le désordre.
2: Non.
0: Non, faut pas, ne te facilite pas la tâche. Parce que lui, il a donné son classement dans le. Dans ouais.

0: Donne plutôt aussi dans l'ordre.
1: Il va mettre nom là.
0: So, là, mettre... vous êtes qui? Tu peux mettre dans l'ordre.
2: Bon, ok, premier nom. Premier, Mala.
0: Tu mets Mala première.
2: Ouais. Ok. Deuxième, Oprah.
0: Oprah, ok.
2: Andy S.
0: Ok.
2: Quatrième, Yagi.
1: Et Adrien.
2: Comme la fille qui.
1: Mosti.
2: Gina. Kidzi. Quatrième, Kidzi.
0: Ouais, Kidzi, oui. Kidzi. Elle était sur la compile récemment de. Patrice Anno, truc là. La compile de rap des jeunes filles.
2: C'est Lagoula.
0: Kimberlite, ouais.
2: Et puis, cinquième. Ça, c'est Lagoula rap.
0: Qui
2: Ayane, là, c'est une rappeuse.
0: Ouais, on peut la mettre dans ouais, elle a un flow quand même. Cinquième, tu mets Ayane.
2: Ouais, pas bien, vous
0: voyez, tout ça qu'on est. Ok, donc vous mettez. Toi, tu mets Oprah, Mala en haut de Oprah, hein.
2: Ouais, elle est pas bien. Moi, en tout cas, de mes oreilles, quoi. C'est ouais. Moi, écoute, c'est qui me plaît.
0: C'est qui te plaît, non, c'est subjectif. Chacun a pour lui. Ok, ok, c'est bon, y a pas de drap, y a pas de drap, c'est bon, c'est bon. Allez, on poursuit toujours dans le rap ivoirien. Y a tellement de bonnes choses à voir dans le rap ivoirien. Celui-là, lui, bon, c'est mon fils personnel, hein. À chaque fois, il m'appelle papa. Moi aussi, j'ai beaucoup d'affection pour lui. C'est un mec qui est à part, il est dans son coin, mais il s'est toujours fait parler de son game. C'est Tchekabo qui est revenu avec un nouveau projet. Le titre, c'est Cicatrice. Sept titres pour le dernier projet de Tchekabo, son dernier EP. Il a sorti la chanson Quitter le quartier, qui appartient à ce EP là. C'est du puits Tchekabo. Écoutez, selon lui, il est le précurseur de la drill en Côte d'Ivoire. En tout cas, il fait partie des premiers à avoir pété avec la drill en Côte d'Ivoire. Ça, on doit le reconnaître, quel que soit Alpha. Voilà, allez, on écoute ça. Quitter le quartier, c'est extrait du dernier projet de Tchekabo, Cicatrice.

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1: Le grand retour du Popi Multiservice Checkabo, un artiste iconoclaste qui brise avec toutes les traditions qu'on a connues dans le milieu des artistes ici en Côte d'Ivoire. Il est à part, il est dans son coin, il fait ses sons. Giro, déjà, t'as quoi ton avis? Donne ton analyse du son. Qu'est-ce que tu aimes dedans? Qu'est-ce qui te déplaît et tout? Dis tout.
2: Ça, c'est mon son, hein.
1: Ah bon, hein?
2: Ah, le barbec, quoi. Ça, c'est mon son qui est là, là, même. Il kiffe son, son projet, là, là. Ça, le barbec.
1: Non, c'est un bon projet, hein.
2: Ouais,
1: c'est un bon projet, c'est un bon projet, ouais. C'est
2: il
1: un bon projet.
2: Il est juste pas concentré sur sa musique. Pas parce qu'il n'a pas les moyens. Peut-être lui-même, il veut pas se concentrer, sinon il est bon.
1: Toi, tu penses que si Checkabo se concentre, s'il se donne à fond comme les autres artistes, toujours les promos, il est en train de lutter, lutter pour sa zig, mais il peut péter fort, non?
2: Ah, mon vieux, péter de ouf, même.
1: Et puis, il a le charisme, il a le truc. Il est... Vraiment, Checkabo, c'est quelqu'un. Ouais. Il a le truc, il a ça en lui.
2: Il a juste pas envie. Il pense qu'il fait ça par plaisir, sinon il peut.
1: Il peut, hein?
2: Ouais, il peut.
1: Ok, alors Veno, donne-nous ton avis sur ce qu'on vient d'écouter là.
3: Ok, avant de commencer d'abord, il tient à lui dire félicitations. Mais moi, je ne m'attendais pas à ce genre de son là venant de lui, tu vois.
1: Ok, ok.
3: Voilà, félicitations pour ça aussi. Et puis, il n'a qu'à se concentrer sur lui-même. Ou bien il va regarder bouge des gens. Tu es fort vu. Toi, tu connais, non?
1: Il est fort, non?
3: Il est très fort.
1: À ton avis, qu'est-ce qui pousse les gens à vouloir toujours le tacler chaque, à chaque fois quand il fait un petit truc, que tous sont sur lui? Pourtant, s'ils sont en face de lui, il ne peut pas parler.
3: Pourtant, mais moi, je trouve que c'est lui-même qui a fait. Hein.
1: Comment?
3: Voilà, c'est lui-même qui a fait. Genre, à force de se mettre dans les bad buzz.
1: Exactement.
3: Et tout,
1: exactement.
3: Donc, il y a d'autres qui ont dit rentrer, mais en face, ils ne peuvent pas dire ça.
1: Jamais, jamais.
3: Voilà. Mais en tout cas, il est fort. Force à lui.
1: Force à lui.
3: Voilà.
1: En tout cas, merci. C'est bien dit. C'est bien dit. Checkabo, c'est mon gars. C'est mon petit. C'est quelqu'un que j'aime beaucoup, beaucoup, beaucoup. J'aime son affaire. Donc, on dit du bien de lui. Ça me fait plaisir. Ça me met bien. Allez, les gars, on a dans cette émission, on a un petit entraque qu'on appelle le rap, un autre rap. C'est-à-dire, c'est un rap qui vient d'une époque. Ça vient parfois des chansons qui ont 20, 30 ans, mais toujours hip-hop. Et aujourd'hui, j'ai voulu qu'on écoute une chanson qui a fait mal chez nous ici. C'est une chanson d'un ami à moi. Vraiment, on était très proches, il venait chez moi, on était amis, on était en même temps un collègue, parce qu'à l'époque aussi, j'étais à fond dans le rap, lui aussi, il était dans le rap et il faisait à côté du R&B. Super chanteur d'origine congolaise qui est venu s'installer en Côte d'Ivoire, qui a sorti un titre qui a fait mal dans le temps, mais il est mort dans la fleur de l'âge et il n'a pas vraiment su profiter de ce immense talent qu'il avait là. C'est Bebel, il avait sorti le titre Louvoumou, la chanson est en lingala et en français. C'est super top, je vous propose d'écouter ça maintenant. On écoute ça, c'est Bebel, Louvoumou.
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0: touchante. Et puis, il nous a rejoint, hein, c'est le chroniqueur de luxe, Henri Diagamé, dans son t-shirt Meet the Woo. Il rend hommage aujourd'hui à Pop Smoke, un roi de la drill qui nous a quitté si tôt. C'est comment, Henri? Les gars sont en position, Giro est là, Phénomène est là.
1: Ouais, toujours un
0: plaisir. Phénomène en tour.
1: Phénomène en tour. Hein,
0: ouais, mouvement.
1: Ça sent l'amour dans le studio aujourd'hui.
0: Non, Phénomène c'est un lover. Phénomène c'est un lover. Aujourd'hui, il est venu en tour rose. C'est un petit goût là.
1: Je t'avoue que je voulais taper une tenue aussi en tour rose. Hein.
0: T'as vu ça? Ouais, je voulais faire une lover à lui et puis t'as gâté.
1: Non, mais à fois, il a rejoint un peu Giro. Tu vois, un peu de blanc, un peu de noir.
0: C'est bon, c'est bon, c'est bon. Alors, Giro, comment tu as trouvé ce son de Bébé là? Est-ce que déjà tu connaissais ce son avant?
2: Non, je connais pas.
0: Tu connaissais pas ce son?
2: Jamais écouté.
0: En réalité, tu connaissais cette chanson-là?
1: Pas cette chanson. En fait, je me rappelle qu'à l'époque, quand il faisait passer des clips de façon bizarre, là, je l'avais déjà entendu une fois dans un son, mais je le connaissais pas vraiment.
0: Ah, mais
1: jamais, voilà.
0: Ouais,
1: mais
0: ouais.
1: Je le connais pas, je connais pas l'artiste.
0: Ouais,
1: je sais pas
0: c'est, trop c'est, quand tu vois ici à l'époque, c'était un ami à moi, à l'époque où on rappelait avec les Gabba 50, les Rajman et tout. C'est là qu'il avait sorti ce truc-là. Okay. Ça avait bien marché. Lui, ça l'avait mis quand même un cran au-dessus de nous, parce que lui, il savait chanter. Mm-hmm. Que, tu vois, à l'époque, le rap était un peu compliqué, mais comme Bébé, lui, il savait chanter. Il était plus vite passé à la télé, avec les artistes, le contactaient et tout. Et puis il est décédé. Un jour, comme ça, un gars m'a appelé, de nos amis, il s'appelait Raoul. Il m'a appelé, il me dit: Ah, Djoraf, ton gars, Bébé, est mort. Il dit: Ah, Bébé, là. Il est tombé malade, il est décédé, malheureusement.
1: Ah, d'accord. Il est, c'est quoi, c'est un Congolais?
0: C'était un Congolais d'origine. Okay. Il était venu dans la même vague, mais un peu avec les Erickson le Zoulou. Puisque Erickson donnait ici, il s'est dit: Bon, lui aussi va venir tenter sa chance en Côte d'Ivoire. C'était bien parti, mais malheureusement, il est mort dans en plein élan. Mais en tout cas, on lui rend hommage aujourd'hui parce que son son était super bon. C'était, il aurait pu faire des feats avec les Giro. Tous les rappeurs d'aujourd'hui en lingala avec sa super voix. Alors Feno, déjà, comment t'as capté le son de mon gars Bébel?
3: Bon, le son est bon, le son est bon.
0: Ouais.
3: Et puis pour terminer, j'ai aimé, et puis mes condoléances à la famille aussi.
0: Ouais, merci, voilà, merci.
3: Y a pas de
0: ok, y a pas de... Allez, on va partir à la dernière pause avant le dernier virage pour la fin de notre rendez-vous. Là maintenant, on va écouter du Giro, on va écouter du Phénomène, on va parler avec eux de leur nouveau projet à venir. Restez connectés sur On est en temps, la 106.7. Rendez-vous dans quelques secondes pour après la pause. Allez, à tout de suite.
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0: Nous sommes de retour dans la studio de Live Radio pour la suite et fin de On est en retard. Henri Djamé nous a rejoint pour les discussions les plus importantes, celles qui concernent nos invités du jour. Il s'agit bien entendu de Giro et Phénomène Authentique. Alors Henri, qu'est-ce que tu penses aujourd'hui du mouvement de Giro et Phénomène Authentique? Où tu les positionnes sur la carte du hip-hop ivoirien? Dans la hiérarchie, où tu les mets, mes deux gars?
1: Ah, dans la hiérarchie?
0: Oui, dans la hiérarchie. Ils sont dans le game où tu les positionnes. Tu les vois où actuellement? Est-ce qu'ils sont bien positionnés? Ils doivent cravacher encore pour se faire encore plus voir où tu les positionnes? Où tu les positionnes? Giro et Phénomène Authentique.
1: Ils sont pas mal positionnés déjà.
0: Non, ils sont pas mal positionnés.
1: C'est clair. Ils sont pas mal positionnés. Je crois qu'ils sont au milieu.
0: Au milieu,
1: en train
0: voilà.
1: de progresser.
0: Ouais.
1: Et encore, ce qui est bien, c'est que là, je pense qu'il y a un boost d'élan hein, derrière ce qu'ils sont en train de faire.
0: Bien sûr.
1: Et puis, en même temps, ils représentent bien Yopougon.
0: Exactement. En fait, ils représentent le côté de Yopougon qui est déjà en place.
1: Voilà. Et c'est des noms qui ressortent facilement quand on veut classer des rappeurs à Yopougon, tu vois.
0: Ouais.
1: Donc, je pense qu'ils sont bien partis pour l'instant.
0: Ils sont bien partis. Alors, les gars, vous revenez ici. L'actu, c'est que vous avez un nouveau projet qui doit arriver. Mm-hmm. C'est un projet en commun encore ou bien c'est quelque chose de sporadique et puis après chacun va se chercher?
3: Bon, normalement c'est un projet élevé par Boris ici présent hein.
0: Ouais. Voilà. Ouais. Derrière ça, il y a une chanson qu'on a faite ensemble, mais derrière ça, voilà, c'est le projet de Giro, je pense.
13: Si. On a sorti le projet le 4 mars. Okay. Kickbox, c'est disponible sur toutes les plateformes.
0: Le titre,
13: Kickbox.
0: Kickbox aussi, voilà. D'accord.
13: Kickbox.
0: Ah, le boss du kickage.
13: Voilà, c'est le boss du kickage.
0: Ok, ouais. D'accord.
13: Donc la population ivoirienne, tous les Ivoiriens, mettez-vous en place, payez, c'est pas un jeu.
0: Ouais.
13: On est venu mettre la main et puis on partit.
0: Ok.
13: Le boss, mec, assis devant vous. Qu'on...
0: Il y a pas
13: voilà, de. L'EP est disponible partout.
0: Ok.
13: Partout.
0: Mon filso est extrait de l'EP Kickboss.
13: Oui.
0: Ok, alors on va écouter un extrait de Kickboss, le nouveau projet de Giro. Ce titre, c'est Mon filso. On écoute ça maintenant.
13: Allez,

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0: Oui, mon fils, vraiment, c'est un grand son. Bravo, bravo, bravo. Non, mon fils, c'est un grand son, là.
1: C'est lequel de ses fils ils ont voulu toucher?
0: Oui, franchement, ça. Non, mon fils est bon, mon fils est bon. Le côté chanté est bon. Ouais. Harry, ton analyse de mon fils?
1: Ouais, j'aime bien le texte.
0: Ouais.
1: Voilà, et c'est pour ça que je cherche à comprendre s'il y avait une histoire vraiment avec quelqu'un en particulier pour que tu puisses... C'est un moment en gros. Et j'ai bien aimé la symbiose entre toi et puis Phénomène. Du coup, ça me pousse à te poser une question. Vous êtes tout le temps ensemble, même quand tu grattes tes projets solo?
2: Non, à la plupart du temps, on traîne toujours ensemble.
3: On traîne toujours ensemble. Quand il finit de poser, il envoie, on écoute, tu vois.
1: Donc, ok. Ah d'accord, donc finalement, vous êtes tout le... même quand tu bosses sur tes projets à toi,
2: ouais, même quand lui
1: tu fais toujours kiffer, vous voir un peu les retours et tout. En tout cas, très belle prestation sur mon fils.
0: Non, franchement, mon fils, c'est un très bon son. J'aime vraiment aimer mon fils. Alors, Giro, dis-moi, pour ce nouveau projet-là, qu'est-ce qui va changer pour toi? Qu'est-ce qui montre que tu passes désormais à une autre étape, que ce soit sur le plan de la musique, que ce soit sur le plan du travail qui était fait autour, le marketing et tout? C'est quoi qui est nouveau dedans pour toi?
2: Bon, c'est la vision.
0: Musicalement d'abord.
2: C'est la vision, hein. Voilà, il a changé de DA. Et c'est plus dans les moments des moments dansants. Avant, si les gens écoutent ma discographie, avant, les sons qu'ils faisaient avant et puis maintenant, c'est pas la même chose, quoi.
0: Mmh.
2: Actuellement.
0: Tu fais du plus hip-hop maintenant?
2: Pas que je fais du plus hip-hop, hein. Mais hein, il fait la salsa sans cesse. Est-ce que tu connais ça, mon vieux?
0: Ça, ça signifie quoi?
2: La salsa sans cesse, c'est mon type de musique, c'est la trap qu'il fait.
0: Ok.
2: Aussi le daddy trap, le kick boss.
0: Ok, d'accord. Voilà. Okay. D'accord. Alors, Fedo, toi de ton côté, il y a quoi qui arrive? Qu'est-ce que tu as prévu? On a un son ici de toi, on va écouter ça également. Mais dis-nous, qu'est-ce que tu as prévu pour les jours à venir, pour ton mouvement de rap et tout?
3: Bon, actuellement, il a fait un son, Begin With. Voilà, nous sommes à 26 000.
0: Begin With.
3: Il y a 30 000 vidéos maintenant.
0: Ok.
3: Voilà, on appelle ça Izibara Zalalalala.
0: Ok.
3: Voilà. On a clippé ça hier.
0: Ouais.
3: Après ça, je vous envoie un son avec Didier moi aussi.
0: Ok, d'accord. Voilà, après ça, c'est bon, c'est bon. Allez, on va écouter la chanson que tu nous as amenée ici. Et puis après, on va débriefer là-dessus. On écoute ça, c'est Phénomène Authentique.
3: Ah, bah, Phénomène Authentique. Authentique. 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
1: Et c'est Ben Koné.
2: Phénomène authentique, il est revenu tuer pour gâter. Très belle chanson également. Franchement, le niveau est haut actuellement. Les gars élèvent le niveau. Phénomène. Là, on sent vraiment une très nette évolution dans le flow chanté. Hein. C'est comment ça se passe? Vous travaillez, vous répétez, vous. Actuellement, j'ai l'impression que tu te concentres quand même sur la qualité de ce que tu produis toi-même en tant que rappeur.
0: Ouais, c'est comme ça, mon vieux. Il a changé ma DIA.
2: Ouais, la DIA, c'est
3: voilà. La DIA.
0: On a changé notre DIA.
2: Quand tu vois, ils découvrent à chaque fois de nouveaux mots, ils sont dedans avec toi. Actuellement, sur les réseaux, c'est Aura. C'est le nouveau mot que les Ivoiriens viennent de découvrir, Aura.
3: Ah bon?
2: Maintenant, oui, tu n'as pas remarqué ça. Il a perdu son Aura, hein. Et, c'est Aura 12000. Il a son Aura. Aujourd'hui, maintenant, le milieu artistique, c'est Déa. Gilles a acheté sa Déa.
4: Toi
2: aussi,
4: moi,
2: t'as
4: acheté
2: ta DA.
3: Moi, je suis ma DA.
2: Ah,
3: c'est la VA. C'est la DA.
2: C'est ce que je voulais dire. Tu m'as attrapé. Non,
3: Giro, c'est très bien.
2: Toi, t'as acheté la VA.
4: Voilà, de la VA.
2: Maintenant, phénomène de la DA.
0: Non, c'est la DA.
2: Ok, Henri, vas-y.
3: Non, et découvrir phénomène sur du chant, vraiment, ouais. je pense que c'est ma première fois de t'entendre chanter.
0: Ouais.
3: D'habitude, je t'entends beaucoup rapper, voilà, ouais. Tu kicks, t'es en mode freestyle, t'es en mode nerf et tout. Mm-hmm. Et là, tu passes au chant. Mais qu'est-ce qui s'est passé? Qu'est-ce qui a changé? Pourquoi cette DA là?
0: En fait, je voulais tester un peu un truc. Parce que à chaque fois qu'il sort comme ça, on dit que tu sais rapper, tu vois, non? Je voulais apprendre aussi, j'aime pour voir.
3: Tu voulais
0: le
3: découvrir,
0: flow chanter,
3: voilà. Tu voulais découvrir un autre aspect de ton
0: voilà,
3: côté.
0: Voilà, c'est que si okay. Je suis capable de faire ça.
2: Ouais,
0: et puis, vu que là, il me sent plus dedans, même à un moment, on dit qu'il chante là, lui plaît.
2: Non, okay. C'est chic, franchement, c'est chic, même. Tu peux faire des gros tubes en chantant.
3: Ouais.
2: Tu peux rapper.
3: Donc, ça
2: un
3: veut dire qu'on doit s'attendre à d'autres singles.
0: Ouais, mon vieux, faut t'attendre à ça.
3: Ok.
0: À n'importe quel moment, il avait vini dans l'oreille.
2: Non, c'est très puissant, franchement, c'est super bon. Le titre de la chanson, c'est quoi?
0: Y a pas bruit.
2: Y a pas bruit.
0: Voilà, okay. C'est sur toutes les plateformes.
2: Non, franchement, c'est puissant. Hein. Que ce soit y a pas bruit, que ce soit mon fils, on sent que Phénomène et puis Giro arrivent en puissance et en force. Donc là, l'actualité, c'est Jaloux. Le titre de la chanson, c'est Jaloux. En featuring.
0: Non, moi, Giro. Laisse-moi annoncer ça.
2: Non,
0: laisse-moi annoncer. Ce son qui arrive, ma famille, c'est le Giro, le Phénomène authentique. Allez, viens, ma bon. Bon.
4: Merci, achetez vos ceintures parce que le son qui arrive, ça va vous faire.
2: Bon, Harry, faut poser deux, trois questions quand même.
3: Mais moi, ce que je veux savoir, finalement, quand tu rentres dans la musique là, on laisse le côté Boris, ça devient Rafa Kaiser ou là maintenant c'est devenu Boris Gouman?
2: Bon, c'est Rafa Kaiser, mais
0: c'est
2: Boris Gouman aussi.
0: Ah, mais il a dit que c'est lui, vous ne pouvez
3: pas
0: dire Rafa,
3: ils m'ont dit que non, il le connaît. Giro fait. Mais donc là, c'est quoi? Ce projet là, c'est un single à part?
4: Non,
3: ou
4: c'est un projet Kickboss. On appelle ça Kickboss Freestyle. Une façon de vous montrer un peu ma vision des choses.
3: Ok.
4: Voilà, ça pas le premier, ça c'est le Kickbox Freestyle 1.
3: Ok, voilà. ok.
4: Et c'est pas dit chercher le vieux mogo.
3: Ah d'accord, parce que voilà, je vais venir.
4: C'est l'ancienne génération, c'est une nouvelle génération, mais...
3: Ouais. Donc, c'est toi qui allais chercher le rap à
4: Kaiser. Le vieux m'a dit que lui veut... Il a dit vieux m'a dit quoi même.
3: Ah, ok. Et évidemment, où ça s'est passé?
4: On a tapé dedans, le projet a été ok. Tout est chaud. Là, la menerie reste à déguster ça rapidement, mais ils ne sont pas bien. C'est là disponible sur les plateformes, vous connaissez.
2: Ah bon?
3: Vous connaissez. Ok. Si vous faites écouter ça ou.
2: Ouais, on va écouter ça. On va écouter ça maintenant. Bon, là, je crois que pour ça, on va pas ouvrir le micro pour que le gars puisse bien capter avec les baffles et tout. Donc, on s'en va sur ça. C'est avec ça qu'on va terminer.
3: C'est de l'exclusivité. Il faut faire une annonce, mais c'est de l'exclusivité.
2: Bah ouais, c'est une grosse exclu. Pour la première fois, moi, même de mes propres sons, des émissions que moi-même, je présente.
0: Depuis millénaire,
2: Vous avez vu Phénomène authentique et Rafa Kaiser. On écoute ça maintenant en direct live dans On est en train. Soyez écoutés, soyez concentrés parce que c'est du super lourd. On écoute ça, Jaloux.
5: Colo,

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